quelle main, tour de force et prodige, propulserait, car l'apparence fragile, le corps appelle à un équilibre, même en connaissant la fin du Paris. Paris, encore ceci, encore ceci. La sagesse n'est point dans la précipitation. L'homme saurait vaincre, mais il lui faudrait d'abord rivaliser, ruser. Ses complexes le poursuivraient encore.

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Eurydice, Eurydice. Sans se retourner, il va. Pour cela, il a dû franchir chaque porte des remparts. Ces portes qui contemplent Avignon au long des générations. Derrière l'une d'elles, il y avait les heures de son enfance. Ces heures passées en farandole qui tournoyaient dans un ciel familier. Derrière chacune de ces portes, sachez qu'il y avait

Pour retrouver Eurydice, sachez qu'il doit être un archéologue de l'amour. Pour cela, il a quitté cet homme rencontré au hasard d'une ruelle un jour. Cet homme qui disait... Je suis le vent, priez pour moi, je ne sais plus vers où je dois souffler. Là, Orphée a tourné sur lui-même, cette fois. Cette fois, avant de prendre la valise des immigrés, vous comprenez? Car fils d'un pays riche, on peut être immigré à 20 ans. Voyez, ils ont tous 20 ans, avec un sourire d'éternité, vous comprenez? Et ils marchent au long des sentiers avec Orphée. Eurydice, Eurydice. Allez, Orphée, par milliers, allez!